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1: Et mes frites?
2: Et mes spaghettis?
0: Mais oui, vous allez avoir vos frites et vos spaghettis. Vous pouvez bien attendre 5 minutes. On va au restaurant.
3: D'accord.
4: Bonjour, messieurs, dames.
3: Bonjour.
4: Vous désirez une table?
3: Oui.
4: Vous êtes combien?
3: Nous sommes 4.
4: Un instant, messieurs, dames. Je suis désolé. Je n'ai plus de table libre.
0: Et cette table-là?
4: Je suis désolé. C'est réservé, madame. Ah, cette table va être libre. Vous attendez un petit instant?
3: Oui.
4: Voilà, messieurs, dames. La table est prête. Voici la carte. Merci.
3: On prend 2 menus à 150? Tu veux des fruits de mer?
0: Oui, d'accord. Valérie, tu veux des frites? Et toi, Romain, des spaghettis? Valérie? Romain? Vous entendez?
1: Oui.
3: Bon. Nous allons prendre 2 menus à 150 avec plateau de fruits de mer et pour les enfants, des frites et des spaghettis, s'il vous plaît.
4: 2 menus à 150, des frites et des spaghettis. Et avec ça?
3: Avec ça, une carafe d'eau et du vin blanc, s'il vous plaît.
4: Un petit apéritif?
0: Non, nous ne prenons jamais d'apéritif.
4: Dommage, j'ai un petit bagnoles extra. Vous ne voulez rien?
3: Non, merci. Jamais d'apéritif.
2: J'ai faim, j'ai soif.
0: Romain, tu descends, s'il te plaît?
2: Oui, je...

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1: C'est un plateau de fruits de mer pour deux?
0: Eh oui, madame, il faut manger. Voilà les frites et les spaghettis pour les petits.
2: Merci.
1: Monsieur, s'il vous plaît, nous n'avons plus de pain.
0: Tout de suite, madame. Alors, messieurs, dames, c'est terminé?
3: Oui, merci.
0: Vous prenez du fromage?
3: Non, pas de fromage. Qu'est-ce que vous avez comme dessert?
0: Une tarte maison, des glaces ou des fruits?
1: Je n'ai plus faim. Je vais prendre un petit café, s'il vous plaît.
3: Deux glaces au chocolat pour les enfants. Une tarte maison pour moi. Et l'addition, s'il vous plaît.
0: Bien, monsieur.
1: Mais qu'est-ce qu'il y a?
4: La voiture blanche, devant la porte. Elle est à qui?
3: La voiture blanche. Mais c'est ma voiture.
5: Qu'est-ce qu'il y a? Zut! Ma voiture!
6: Les Templiers, c'est un restaurant excellent. Il est ouvert le mardi, am Dienstag, le mercredi, am Mittwoch, le jeudi, am Donnerstag, le vendredi, am Freitag, le samedi, am Samstag, et le dimanche, am Sonntag. Il est fermé le lundi. Es ist am Montag geschlossen. Fermé, geschlossen, ist die Partizipform von fermé, schließen. Verben, die in der Grundform auf ER enden, bilden das Partizip durch die Endung Ö, Akzent aigu, gesprochen E. Fermé, fermé. Beide Formen klingen gleich, erst beim Schreiben kommt es auf, ob Sie die richtige Form verwendet haben. Écoutez le garçon. Auf die Frage, ob ein Tisch frei ist, hat er geantwortet:
0: Je suis désolé, c'est réservé, madame.
6: Réservé, réservieren. Réservé, réserviert. Und hier noch eine Frage, die Sie im Restaurant sehr oft hören werden.
0: Alors, messieurs, dames, c'est terminé?
6: Terminé, beenden. Terminé, beendet. Diese Partizipformen werden uns das nächste Mal besonders zahlreich begegnen.
0: Pardon, madame. Vous désirez un apéritif?
6: Non, merci. Je ne prends pas d'apéritif. Ich trinke keinen Aperitif. Die Verneinung mit ne, pas, kennen Sie schon aus einer früheren Sendung. Neu sind heute ein paar andere Formen der Verneinung, wie ne, jamais, nie. Dazu ein Beispiel.
0: Un petit apéritif?
1: Non, nous ne prenons jamais

0: dessert.
1: Il est bien, ce menu.
2: Et mes frites?
3: Et mes spaghettis?
1: Mais oui, vous allez avoir vos frites et vos spaghettis. Vous pouvez bien attendre 5 minutes. On va au restaurant.
4: On va au restaurant?
5: Bonjour, messieurs, dames.
0: Bonjour.
5: Vous désirez une table?
0: Oui.
5: Vous êtes combien?
0: Nous sommes 4.
5: Un instant, messieurs, dames. Je suis désolé. Je n'ai plus de table libre.
1: Et cette table-là?
5: Je suis désolé. C'est réservé, madame. Ah, cette table va être libre. Vous attendez un petit instant?
4: Vous attendez un petit instant?
0: Oui.
5: Voilà, messieurs, dames. La table est prête. Voici la carte.
0: Merci. On prend 2 menus à 150? Tu veux des fruits de mer?
1: Oui, d'accord. Valérie, tu veux des frites? Et toi, Romain, des spaghettis? Valérie? Romain? Vous entendez?
2: Oui.
0: Bon, nous allons prendre 2 menus à 150 avec plateau de fruits de mer et pour les enfants, des frites et des spaghettis, s'il vous plaît.
5: 2 menus à 150. Des frites et des spaghettis. Et avec ça?
0: Avec ça, une carafe d'eau. Et du vin blanc, s'il vous plaît.
5: Un petit apéritif?
1: Non, nous ne prenons jamais d'apéritif.
5: Dommage, j'ai un petit bagnoles extra. Vous ne voulez rien?
4: Vous ne voulez rien?
0: Non. Merci. Jamais d'apéritif.
6: J'ai faim, j'ai soif.
1: Romain, tu descends, s'il te plaît?
6: Oui, je descends.

0: Voilà, messieurs, dames, le plateau de fruits de mer.
1: C'est un plateau de fruits de mer pour deux?
0: Eh oui, madame. Il faut manger. Voilà les frites et les spaghettis pour les petits.
2: Merci.
1: Monsieur, s'il vous plaît, nous n'avons plus de pain.
0: Tout de suite, madame. Alors, messieurs, dames, c'est terminé?
3: Oui. Merci.
0: Vous prenez du fromage?
3: Non, pas de fromage. Qu'est-ce que vous avez comme dessert?
0: Une tarte maison, des glaces ou des fruits?
1: Je n'ai plus faim.
4: Je n'ai plus faim.
1: Je vais prendre un petit café, s'il vous plaît.
3: Deux glaces au chocolat pour les enfants. Une tarte maison pour moi. Et l'addition, s'il vous plaît.
0: Bien, monsieur.
1: Mais qu'est-ce qu'il y a?
5: La voiture blanche, devant la porte. Elle est à qui ?